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1: J'espère que vous êtes en pleine forme ce samedi 13 juin, c'est la grande matinale. Merci à vous de nous avoir rejoints. On est ensemble jusqu'à midi avec la meilleure musique. On souhaite aujourd'hui une bonne fête à tous les Antoine qui nous écoutent et puis aussi un bon anniversaire à vous qui êtes nés un 13 juin, tout comme Bruno Taloche qui a 66 ans aujourd'hui déjà, Tim Allen a 73 ans et puis Malcolm McDowell que vous avez pu voir comme acteur principal dans le très controversé film de Stanley Kubrick Orange Mécanique. Malcolm McDowell donc 83 ans. Aujourd'hui le 13 juin c'est la journée internationale de sensibilisation à l'albinisme et puis dans les souvenirs du jour en 1981, Jackie X remportait pour la 5e fois les 24 heures du Mans. En 2005, Michael Jackson était acquitté lors de son procès pour abus sexuels sur mineurs. Puis en 2007, c'est Julien Doré qui est remporté à la recherche de la nouvelle star française. On s'en souvient très très bien. La suite de la musique, eh bien c'est maintenant sur LFM. Restez avec nous.

0: Quelques chouettes chansons pour bien démarrer cette journée de samedi sur LFM en ce 13 juin 2026. À l'instant, Marc Lavoine était là avec un extrait de son album Les Amours du Dimanche en 1989. On écoutait C'est la vie. Dans la suite, au rayon nouveauté, le tout nouveau single de Christophe Willem qui s'appelle Système. On retrouvera également dans les souvenirs en 2009 Like a Hobo de Charlie Winston. Et dans un instant, encore un peu plus en arrière, on va retourner en 1993 avec la jolie Shanice et son one shot I Love Your Smile. Dans les médias, on la retrouve tout sourire également. C'est Amandine pour l'horoscope sur LFM. Bonjour Amandine.
1: Bonjour Thierry, pour l'horoscope de ce samedi des béliers, aujourd'hui vos talents se font remarquer. On vous valorise et votre travail inspire votre entourage. Les taureaux, c'est une journée idéale pour démarrer un projet ou un investissement. Votre enthousiasme ouvre la voie au succès. Les gémeaux, vous êtes sensibles aux tensions environnantes. Vous prenez sur vous les humeurs des uns et des autres. Les cancers, les astres favorisent une rencontre ou des retrouvailles. Un moment tendre ou surprenant illumine votre journée. Les lions, en couple, les petites contrariétés du quotidien peuvent agacer. Évitez la confrontation et prenez du recul. Les vierges, votre corps réclame un peu d'action. Bougez ou pratiquez une activité physique peut vous aider à retrouver votre équilibre. Les balances, offrez du temps et de l'attention à votre partenaire. Il est demandé

0: avancer plus sereinement. Les Capricornes, même si le moral est bon, votre corps a besoin de repos. Écoutez-le et accordez-vous des pauses bienfaisantes. Les Verseaux, vous profitez d'un changement professionnel qui se déroule en coulisses et dont vous allez bientôt tirer profit. Et on termine comme toujours avec les Poissons. Si quelque chose doit s'améliorer pour vous, alors c'est peut-être votre jour. La semaine se termine très bien.
1: Merci Amandine, bon week-end.
0: Merci Thierry et bon week-end à tous.
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0: Like a Hobo, Charlie Winston sur LFM. Du côté du ciel, et bien après une semaine pas très agréable, on va dire, c'était pas génial. Le week-end s'annonce plutôt pas mal avant une très très belle semaine. Donc aujourd'hui, les maxima iront entre 16 et 21 degrés sous un vent souvent modéré du secteur ouest. Et puis demain dimanche, on montera même jusqu'à 22 voire 23 degrés à certains endroits. Donc voilà un chouette petit week-end normalement qui se dessine au niveau météo. Côté musique, dans un instant sur LFM, c'est Lizzo qui nous arrive. 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

0: Le réveil musical que tout le monde nous envie, c'est sur LFM, bien sûr, la radio du Grand Liège, avec un instant le son de Lizzo, extrait de son déjà cinquième album qui s'appelle Love in Real Life. On écoutait Still Bad. Dans la suite du programme, Tiff Barrow sera là avec No No No. On retrouvera également Pascal Obispo pour Pas besoin de regrets. Et puis dans un instant, This Is avec Yannick Noah. On se rappelle d'un titre sorti il y a plus de 20 ans maintenant, c'est Métis. Avant cela, on va jeter un petit coup d'œil maintenant sur tous les bons plans de votre week-end avec Elena sur LFM.
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0: Bonjour Elena.
2: Bonjour Thierry, bonjour à tous.
0: On débute cet agenda avec la journée des familles qui est organisée en ce samedi à Warem.
2: Pour cette 15e édition, Hexapoda et la Maison Zéro Déchet vous ouvrent exceptionnellement leurs portes gratuitement afin de découvrir de nombreux services sociaux warémiens à travers des activités nature, des ateliers autour des émotions, un spectacle chapeau bavard, des balades en triporteur ou encore des ateliers de plantation. Retrouvez les infos sur la page Facebook de la ville de Warem.
0: On continue avec les rencontres interculturelles liégeoises proposées dès 13h cet après-midi sur la place Xavier Lejean de Liège.
2: Un festival familial et décontracté pour profiter d'une journée pleine de découvertes avec des stands associatifs, des animations, des activités pour tous comme un village associatif, une fresque collective, un atelier grimage et des concerts. Retrouvez les infos sur le site crippel.be.
0: Ce week-end, ne manquez pas le salon Nature et Bien-être de Oui.
2: Un véritable salon convivial qui rassemble de nombreux expos et professionnels de la région. Baladez-vous à travers les différents stands et découvrez des artisans et praticiens spécialisés dans la santé naturelle, le développement personnel et les produits de soins, des conférences et ateliers pour découvrir de nouvelles approches du mieux-être en passant par les produits naturels locaux. Rendez-vous à la salle du Vieux Charbonnage de Huy et retrouvez les infos sur la page Facebook du salon Nature et Bien-être.
0: Le salon Made in Belgium est organisé durant tout le week-end au Hall des Criers de Herve.
2: Ce salon de l'artisanat est l'événement incontournable pour célébrer, valoriser et promouvoir l'excellence de l'artisanat belge dans toute sa diversité. Au travers de 90 exposants, retrouvez toutes les saveurs du terroir et les gestes des vieux métiers. Retrouvez les infos sur le site paysdeherve.be.
0: On termine avec le Petit Montmartre qui s'invite durant tout le week-end à Serein.
2: Organisé par le syndicat d'initiative et le centre culturel, ce rendez-vous met à l'honneur les artistes sérésiens et vous permettra de découvrir les sculpteurs, peintres, dessinateurs, illustrateurs, photographe, poète, musicien et comédien. Une belle occasion de vous balader à travers les différents quartiers de Serein, à travers les œuvres de plus de 100 artistes d'ici et d'ailleurs. Retrouvez les infos sur le site si-serein.be.
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pas besoin de regrets, c'était Pascal Obispo sur LFM. On prend la direction de Pousset, donc l'entité de Remicourt. Le dimanche 21 juin prochain, de 7 à 17 heures, aura lieu la grande brocante du Petit Pousset. C'est déjà la 12e édition de cette brocante. Préparez-vous pour une journée conviviale au cœur du village avec plus de 500 exposants. Pour toute information, 0495 44 05 99, 0495 44 05 99. La grande brocante du Petit Pousset, c'est donc le 21 juin prochain. On en reparlera sur LFM. Pour aller jusqu'à 8h, Elena Bailly, Katy Perry et tout de suite Pharrell Williams, tout en musique sur la radio du Grand Liège.

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1: J'espère que vous êtes en pleine forme ce samedi 13 juin, c'est la grande matinale. Merci à vous de nous avoir rejoints. On est ensemble jusqu'à midi avec la meilleure musique. On souhaite aujourd'hui une bonne fête à tous les Antoine qui nous écoutent et puis aussi un bon anniversaire à vous qui êtes nés un 13 juin, tout comme Bruno Taloche qui a 66 ans aujourd'hui déjà, Tim Allen à 73 ans et puis Malcolm McDowell que vous avez pu voir comme acteur principal dans le très controversé film de Stanley Kubrick, Orange Mécanique. Malcolm McDowell donc 83 ans. Aujourd'hui, le 13 juin, c'est la journée internationale de sensibilisation à l'albinisme. Et puis dans les souvenirs du jour, en 1981, Jackie X remportait pour la cinquième fois les 24 heures du Mans. En 2005, Michael Jackson était acquitté lors de son procès pour abus sexuels sur mineurs. Et puis en 2007, c'est Julien Doré qui remportait à la recherche de la nouvelle star française. On s'en souvient très très bien. La suite de la musique, eh bien c'est maintenant sur LFM.

0: Catherine Ringer, Fred Chichin, toute une époque, ça aussi, le premier tube d'Erita Mitsuko, on était en 1985, c'était l'été, je m'en souviens comme si c'était hier, pourtant il y a 41 ans de cela. Marcia Baila était dans la place, j'espère que tout se passe bien à l'écoute de la grande matinale, vous restez avec nous puisqu'on a encore un maximum de bonnes choses à vous faire écouter jusqu'à midi, avec par exemple dans un instant le nouveau Pierre Demar qui s'appelle Je pense à vous, on retrouvera également Madonna avec Hollywood, et puis dans un instant le son R&B de TLC avec No Scrubs. Tout de suite, on accueille Amandine pour l'horoscope. Bonjour Amandine.
1: Bonjour Thierry, pour l'horoscope de ce samedi des béliers, aujourd'hui vos talents se font remarquer. On vous valorise et votre travail inspire votre entourage. Les taureaux, c'est une journée idéale pour démarrer un projet ou un investissement. Votre enthousiasme ouvre la voie au succès. Les gémeaux, vous êtes sensibles aux tensions environnantes. Vous prenez sur vous les humeurs des uns et des autres. Les cancers, les astres favorisent une rencontre ou des retrouvailles. Un moment tendre ou surprenant illumine votre journée. Les lions, en couple, les petites contrariétés du quotidien peuvent agacer. Évitez la confrontation et prenez du recul. Les vierges, votre corps réclame un peu d'action. Bougez ou pratiquez une activité physique peut vous aider à retrouver votre équilibre. Les balances, offrez du temps et de l'attention à votre partenaire. Il est demandé

0: avancer plus sereinement. Les Capricornes, même si le moral est bon, votre corps a besoin de repos. Écoutez-le et accordez-vous des pauses bienfaisantes. Les Verseaux, vous profitez d'un changement professionnel qui se déroule en coulisses et dont vous allez bientôt tirer profit. Et on termine comme toujours avec les Poissons. Si quelque chose doit s'améliorer pour vous, alors c'est peut-être votre jour. La semaine se termine très bien.
1: Merci Amandine, bon week-end.
0: Merci Thierry et bon week-end à tous.
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2026, c'est définitivement une année placée sous le signe du retour de Madonna, la reine incontestable de la pop, qui nous revient avec un nouvel album, Confessions 2. Donc c'est la suite du fameux Confessions dans le Dance Floor. C'est son 15e projet studio et tout cela eh bien, sera mis en onde, si je puis dire ça comme ça, à partir de début juillet. On attend cela avec impatience. Là, on l'a retrouvé en 2003 avec Hollywood. Dans la suite du programme, c'est Benz & Boone qui arrive sur LFM avec Sorry, I'm Here for Someone Else dans quelques instants.

0: Sorry I'm Here for Someone Else, un des gros tubes de l'année dernière sur LFM. On retrouvait Mister Benzonebone. Les meilleurs sons, les meilleurs tubes de votre week-end se trouvent ici, bien sûr, sur la radio du Grand Liège. Dans la suite, on écoutera le dernier Alex Warren. Il s'appelle Fever Dream, ça cartonne pas mal pour lui. On retrouvera dans les souvenirs C'est une belle journée, la chanson de Mylène Farmer. Et puis, une autre chanson française arrive dans un instant. On va retourner en 2008, écouter Sophia Saidi, qui était à l'affiche il y a peu dans la série télévisée L'été 36, aux côtés de Julie Debona, Constance Gray ou encore Nolwenn Leroy, autre chanteuse issue de la Star Academy. Donc on retrouvera Sophia Saidi avec Fan d'aujourd'hui, juste après l'agenda d'Elena sur LFM.
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0: Bonjour Elena.
2: Bonjour Thierry, bonjour à tous.
0: On débute cet agenda avec la journée des familles qui est organisée en ce samedi à Warem.
2: Pour cette 15e édition, Hexapoda et la Maison Zéro Déchet vous ouvrent exceptionnellement leurs portes gratuitement afin de découvrir de nombreux services sociaux warémiens à travers des activités nature, des ateliers autour des émotions, un spectacle chapeau bavard, des balades en triporteur ou encore des ateliers de plantation. Retrouvez les infos sur la page Facebook de la ville de Warem.
0: On continue avec les rencontres interculturelles liégeoises proposées dès 13h cet après-midi sur la place Xavier Lejean de Liège.
2: Un festival familial et décontracté pour profiter d'une journée pleine de découvertes avec des stands associatifs, des animations, des activités pour tous comme un village associatif, une fresque collective, un atelier grimage et des concerts. Retrouvez les infos sur le site crippel.be.
0: Ce week-end, ne manquez pas le salon Nature et Bien-être de Oui.
2: Un véritable salon convivial qui rassemble de nombreux exposants et professionnels de la région. Baladez-vous à travers les différents stands et découvrez des artisans et praticiens spécialisés dans la santé naturelle, le développement personnel et les produits de soins, des conférences et ateliers pour découvrir de nouvelles approches du mieux-être en passant par les produits naturels locaux. Rendez-vous à la salle du Vieux Charbonnage de Huy et retrouvez les infos sur la page Facebook du salon Nature et Bien-être.
0: Le salon Made in Belgium est organisé durant tout le week-end au Hall des Criers de Herve.
2: Ce salon de l'artisanat est l'événement incontournable pour célébrer, valoriser et promouvoir l'excellence de l'artisanat belge dans toute sa diversité. Au travers de 90 exposants, retrouvez toutes les saveurs du terroir et les gestes des vieux métiers. Retrouvez les infos sur le site paysdeherve.be.
0: Et on termine avec le Petit Montmartre qui s'invite durant tout le week-end à Serein.
2: Organisé par le syndicat d'initiative et le centre culturel, ce rendez-vous met à l'honneur les artistes sérésiens et vous permettra de découvrir les sculpteurs, peintres, dessinateurs, illustrateurs, photographe, poète, musicien et comédien. Une belle occasion de vous balader à travers les différents quartiers de Serein, à travers les œuvres de plus de 100 artistes d'ici et d'ailleurs. Retrouvez les infos sur le site siserein.be.
3: 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Contactez-nous par mail à agenda@lfmradio.be.

C'est une belle journée de Mylène Farmer et c'est certainement ce qui nous attend côté météo, comme je vous le disais un petit peu plus tôt dans la matinée, avec un temps, un week-end de transition, on va dire ça comme ça, avec des températures de 21, 22, 23 degrés pour aujourd'hui et demain. Et puis début de semaine prochaine, lundi, on montera déjà à 26, 27. Donc voilà quelques belles journées justement qui s'annoncent. Pour aller jusqu'à 9h sur LFM, on écoutera What You Want de Angèle et Justice. On aura aussi Aloe Black avec Wake Me Up. Et arrive maintenant le Magician, notre DJ national qui avait remixé Sam Sparrow. Et le titre Happiness, souvenir de 2012, c'est maintenant sur LFM Weekend.

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1: J'espère que vous êtes en pleine forme ce samedi 13 juin, c'est la grande matinale. Merci à vous de nous avoir rejoints, on est ensemble jusqu'à midi avec la meilleure musique. On souhaite aujourd'hui une bonne fête à tous les Antoine qui nous écoutent et puis aussi un bon anniversaire à vous qui êtes nés un 13 juin, tout comme Bruno Taloche qui a 66 ans aujourd'hui déjà, Tim Allen a 73 ans et puis Malcolm McDowell que vous avez pu voir comme acteur principal dans le très controversé film de Stanley Kubrick Orange Mécanique. Malcolm McDowell donc 83 ans. Aujourd'hui le 13 juin c'est la journée internationale de sensibilisation à l'albinisme et puis dans les souvenirs du jour en 1981, Jackie X remportait pour la 5e fois les 24 heures du Mans. En 2005, Michael Jackson était acquitté lors de son procès pour abus sexuels sur mineurs. Puis en 2007, c'est Julien Doré qui est remporté à la recherche de la nouvelle star française. On s'en souvient très très bien. La suite de la musique, eh bien c'est maintenant sur LFM.

0: Aimer plus fort que d'être aimé, c'était Daniel Balavoine dans les top souvenirs d'LFM Weekend. Pour la suite du programme, ça pique un peu quand même. C'est le dernier titre du phénomène Mickey. On retrouve également Mika. On a simplement changé une voyelle pour retrouver donc la musique avec Love Today en 2007. Et puis dans un instant, c'est Everything But The Girl avec un excellent morceau de 1994. Le remix de Todd Terry de la chanson Missing. Dans les médias, elle est là dans la bonne humeur, comme je vous le disais ce matin, en pleine forme. C'est Amandine pour l'horoscope. Bonjour Amandine.
1: Bonjour Thierry, pour l'horoscope de ce samedi des béliers, aujourd'hui vos talents se font remarquer, on vous valorise et votre travail inspire votre entourage. Les taureaux, c'est une journée idéale pour démarrer un projet ou un investissement, votre enthousiasme ouvre la voie au succès. Les gémeaux, vous êtes sensibles aux tensions environnantes, vous prenez sur vous les humeurs des uns et des autres. Les cancers, les astres favorisent une rencontre ou des retrouvailles, un moment tendre ou surprenant illumine votre journée. Les lions, en couple, les petites contrariétés du quotidien peuvent agacer, évitez la confrontation et prenez du recul. Les vierges, votre corps réclame un peu d'action, bougez ou pratiquez une activité physique peut vous aider à retrouver votre équilibre. Les balances, offrez du temps et de l'attention à votre partenaire, il est demandé tout

0: avancer plus sereinement. Les Capricornes, même si le moral est bon, votre corps a besoin de repos. Écoutez-le et accordez-vous des pauses bienfaisantes. Les Verseaux, vous profitez d'un changement professionnel qui se déroule en coulisses et dont vous allez bientôt tirer profit. Et on termine comme toujours avec les Poissons. Si quelque chose doit s'améliorer pour vous, alors c'est peut-être votre jour. La semaine se termine très bien.
1: Merci Amandine, bon week-end.
0: Merci Thierry et bon week-end à tous.
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0: Et l'air de rien, ça fait presque 20 ans que ça est sorti, c'est un Mika avec Love Today sur LFM. On va prendre la direction de Oui, où la bibliothèque lance les Actuvores. Le principe est simple, échanger autour des sujets qui font l'actualité, partager ses points de vue et débattre ensemble. L'initiative s'adresse à tous les citoyens curieux, donc les séances se dérouleront à la bibliothèque de Oui, soit le jeudi matin, soit le vendredi matin. La première rencontre est programmée le 18 juin prochain, de 10h à midi. La participation se fera sur inscription via l'adresse bibliothèque@oui.be. Voilà pour la suite du programme dans un instant. C'est avec Sia et David Guetta sur LFM. 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

0: Un des bons morceaux de l'année Covid, hein, comme on l'appelle toujours, 2020. Let's Love, c'était David Guetta et l'Australienne Sia. Dans vos oreilles avec le meilleur son de votre week-end. Hein. C'est ici que ça se passe sur le 101.8 dans le Grand Liège en FM. 105.4 FM également dans Liège Centre. Sans oublier le DAB+, ou encore lfmradio.be. Là, vous nous écoutez partout où vous le voulez, à travers le monde. Dans la suite donc du programme, la Canadienne Charlotte Cardin avec The Way We Touch. On aura aussi le trio Jones, Goldman, Fredericks pour juste après. Et puis arrive dans un instant Tribal King avec Façon Sexe. Tout de suite, les bons plans du week-end, c'est avec Elena sur LFM.
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0: Bonjour Elena.
2: Bonjour Thierry, bonjour à tous.
0: On débute cet agenda avec la journée des familles qui est organisée en ce samedi à Warem.
2: Pour cette 15e édition, Hexapoda et la Maison Zéro Déchet vous ouvrent exceptionnellement leurs portes gratuitement afin de découvrir de nombreux services sociaux warémiens à travers des activités nature, des ateliers autour des émotions, un spectacle chapeau bavard, des balades en triporteur ou encore des ateliers de plantation. Retrouvez les infos sur la page Facebook de la ville de Warem.
0: On continue avec les rencontres interculturelles liégeoises proposées dès 13h cet après-midi sur la place Xavier Lejean de Liège.
2: Un festival familial et décontracté pour profiter d'une journée pleine de découvertes avec des stands associatifs, des animations, des activités pour tous comme un village associatif, une fresque collective, un atelier grimage et des concerts. Retrouvez les infos sur le site crippel.be.
0: Ce week-end, ne manquez pas le salon Nature et Bien-être de Oui.
2: Un véritable salon convivial qui rassemble de nombreux expos et professionnels de la région. Baladez-vous à travers les différents stands et découvrez des artisans et praticiens spécialisés dans la santé naturelle, le développement personnel et les produits de soins, des conférences et ateliers pour découvrir de nouvelles approches du mieux-être en passant par les produits naturels locaux. Rendez-vous à la salle du Vieux Charbonnage de Huy et retrouvez les infos sur la page Facebook du salon Nature et Bien-être.
0: Le salon Made in Belgium est organisé durant tout le week-end au hall des Criers de

0: exposant. Retrouvez toutes les saveurs du terroir et les gestes des vieux métiers. Retrouvez les infos sur le site paysdeherve.be.
1: Et on termine avec le petit Montmartre qui s'invite durant tout le week-end à Serein.
0: Organisé par le syndicat d'initiative et le centre culturel, ce rendez-vous met à l'honneur les artistes sarraisiens et vous permettra de découvrir les sculpteurs, peintres, dessinateurs, illustrateurs, photographes, poètes, musiciens et comédiens. Une belle occasion de vous balader à travers les différents quartiers de Serein, à travers les œuvres de plus de 100 artistes d'ici et d'ailleurs. Retrouvez les infos sur le site si-serein.be.
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Juste après, Frédéric Goldman-Jones sur LFM. Et puis on prend la direction de Warem. Ce week-end, ce sont les rencontres photographiques, les Aristides, qui font leur retour au centre culturel de Warem, passage 9, avec près de 30 photographes exposants et aussi un invité d'honneur. Les photographes échangeront donc avec les visiteurs. Ils partageront leurs techniques, leurs démarches artistiques. Ils raconteront même les histoires qui se cachent derrière leurs clichés. Donc si ça vous intéresse, si vous êtes passionné d'art, eh bien rendez-vous du côté de Warem au centre culturel passage 9, place de l'école moyenne. Aujourd'hui entre 13 et 19h et puis demain dimanche de 11h30 à 18h, l'entrée est gratuite.

classé dans le top 10 de l'Ultra Top côté Wallon depuis une flopée de semaines maintenant. Hein. Bruno Mars qu'on retrouve ici avec I Just Might pour entamer cette nouvelle heure de tube sur LFM, la radio du Grand Liège. Dans la suite, je vous ai réservé 4 top hits, comme on dit. On aura Azitoise de Harry Styles, Plus Jamais de Rory. Rory qui sera peut-être d'ailleurs dans le 100% belge ce soir entre 21h et 22h sur LFM. On aura Usher pour You Remind Me et puis arrive dans un instant Princesse Erika avec Faut que je travaille qui nous fait penser à ceux qui travaillent justement ce samedi. Bon courage à toutes et tous et puis les autres tranquillement à notre écoute dans la grande matinale. Excellent moment musicaux sur LFM.

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plus grands moments du R&B américain avec cette chanson sortie en 2001, You Remind Me. C'était Usher sur LFM Weekend. Et puis dans la suite du programme, morceau que je dédicace à ma plus fidèle auditrice, elle se reconnaîtra, c'est Christophe Maé avec La Lune. Il arrive dans quelques minutes. On aura aussi Jamiroquai pour Cosmic Girl. Et puis arrive dans un instant Ariana Grande qui a donné le coup d'envoi de sa tournée très attendue, le Eternal Sunshine Tour. Ça se passait samedi dernier à Oakland en Californie. Et on va écouter un de ses gros tubes à Ariana Grande sorti en 2018. C'est Not Tears Left to Cry, c'est maintenant sur LFM.

0: Si vous avez loupé leur passage en Belgique il y a peu, eh bien séance de rattrapage le 7 juillet prochain. Ils se produiront du côté de la Lux Expo à Luxembourg. Jamiroquai qu'on écoutait à l'instant sur LFM avec Cosmic Girl. Et puis je vous ai réservé 4 gros tubes encore dans la suite du programme. M. Pokora avec Les Planètes. On écoutera aussi Thomas Hamilton, notre compatriote, avec She Wants Me. Jeanne Faustin avec La Taille de Ton Amour. Et puis arrive dans un instant le son de la techno américaine de la fin des années 80. Inner City sera là avec Big Fun. C'est dans quelques secondes sur LFM.
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Bonjour, c'était Jeanne Faustin sur LFM et puis bloquez bien votre dernière semaine du mois de juin, du mercredi 24 au dimanche 28, c'est le retour du Beach Volley Warm, ce sont les 25 ans cette année, 11 terrains de sable blanc et des soirées plus folles les unes que les autres avec un programme incroyable et puis il y a dans le même temps la braderie des commerçants, donc voilà il y a de quoi s'occuper du côté de Warm en cette fin du mois de juin 2026, on en reparlera sur LFM hein. Pour aller jusqu'à 11h, Escroc de Marine, Calvin Harris avec How Deep Is Your Love et puis arrive maintenant Keane avec Somewhere Only We Know. Excellente écoute, vous êtes dans la grande matinale, c'est jusqu'à midi sur LFM.

du monde de football, World Cup 2026, avec la musique de Shakira ici et Die Die avec la participation de Burna Boy. N'oubliez pas le rendez-vous avec l'équipe nationale belge, c'est lundi à 21h. Dans la suite du programme, Katsai avec Gabriella, on ira également faire un petit tour à Rome en week-end avec Etienne Dao. Et puis arrive maintenant le son de Ma Qualidea de Pino D'Angio, samplé par Nocé et Menelik. Voici Quelle Aventure, ça nous ramène en 1995 sur LFM.

week-end à Rome, monsieur Étienne Dao était sur LFM. 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Dans la suite du programme sur votre radio, être à la hauteur, ce sera Emmanuel Moir. On aura également le dernier titre du groupe Puggy qui s'appelle For a Minute. Et puis arrive maintenant Lady Gaga avec Alejandro. La suite de la musique, c'est tout de suite.

0: extrait de leur super album Are We There Yet, le dernier album d'ailleurs de Puggy sorti il y a quelques semaines. Là on écoutait un des singles extrait de celui-ci, c'était For A Minute dans votre samedi matin sur LFM Weekend, la suite du programme avec deux styles tout à fait différents. On va écouter Santa avec son titre Recommence-moi qui nous ramènera deux années en arrière, et puis là maintenant on va remonter en 1996 avec George Michael et le sample d'une chanson des années 80, Forget Me Nots de Patrice Rushen. Voici Fast Love sur LFM dans quelques secondes.
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Recommence-moi, c'était Santa sur LFM. Et puis parmi les activités à faire ce week-end, il y a le salon Made in Belgium, le salon de l'artisanat belge. Ça se passe aujourd'hui et demain dimanche au Hall des Criers, rue de Charneux à Herve. Au programme, l'artisanat de bouche avec les produits laitiers, les viandes et charcuteries, boissons, douceurs comme le chocolat par exemple ou encore le miel. Et puis les vieux métiers et créateurs d'art avec les plumassiers, les étainiers, les sculpteurs, les céramistes, les bijoutiers, l'artisanat contemporain également avec la maroquinerie, le textile, l'ébénisterie. 90 exposants, donc passionnés, dans un hall de 2000 mètres carrés. Ça se passe aujourd'hui jusqu'à 20h. Et puis demain dimanche, entre 10 et 18h, au hall de Criers à Herve. Voilà pour la suite de la musique. Et bien, c'est maintenant sur LFM. Avec dans l'ordre Justin Timberlake, Native, et puis Rihanna qui sera également dans la place.

La musique ne s'arrête jamais sur LFM. Don't stop the music avec le son de Rihanna sur votre radio du Grand Liège. Et puis on va déjà refermer la grande matinale. C'est Fred Désir qui va prendre le relais pour le 12-17. Et puis moi je vous retrouverai demain matin à partir de 7h avec les leftos du dimanche pour aller jusqu'à midi entre autres. Elena Bailly avec Capuche et puis là maintenant Riff Fool's Garden avec Lemon Tree. Excellent week-end, excellent samedi sur LFM. À demain, ciao ciao. Thierry

Les épines du cœur, extrait de son dernier album Le Retour des Beaux Jours, c'était Vanessa Paradis sur LFM. Merci à Thierry qui était aux commandes depuis 7h ce matin et qui reviendra demain à la même heure pour vous réveiller en musique. Fred Désir, content de vous retrouver en ce samedi midi sur LFM, je vous accompagne jusqu'à 17h avec comme d'hab deux bons sons des années 80 à aujourd'hui. J'espère que vous allez bien, que vous profitez un max de votre week-end et puis si vous n'avez pas cette chance d'être en mode repos et que vous êtes au boulot, eh bien je vous envoie plein de courage. N'hésitez pas de votre côté à m'envoyer vos petits messages sur les réseaux sociaux de la radio, j'essaierai de répondre à un maximum de personnes. Allez, trêve de blabla et place à la musique tout de suite. Push the feeling on à Night Flowers en trempisse. Soyez les bienvenus dans le 12-17 sur LFM.

sur le sample mythique d'Insomnia de Faithless. C'était Bébé Rexha et New Religion à l'instant dans le 12-17. Excellent samedi avec LFM. Merci de nous avoir choisis. Dans la suite, Megan Trainor et Christophe Willem arrivent d'ici peu. Et puis juste là, c'est le son de Tragédie qu'on s'écoute. Bon temps de midi à l'écoute de LFM.

0: Christophe Willem sur la radio du Grand Liège et son dernier single System. 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On fait un break et juste derrière, je vous replonge en 1998 avec les Temperer et Feel It. Il y aura aussi Julien Doré et Olivia Dean. Restez bien avec nous sur LFM. 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

Je dois m'en aller. Petit retour en 1986 avec ses titres de Niagara sur LFM. Pour nous emmener vers le top de 13 heures sont notamment programmés Phoenix, If I Ever Feel Better, Angèle et Justice avec What You Want, ou encore James Arthur et Impossible, mais pas que. Moi, je vous retrouve de l'autre côté de 13 heures avec Steve Barrow qui nous rejoindra pour ouvrir la nouvelle heure. Merci d'être là en ce samedi après-midi sur LFM.

Steve Barrow en ouverture de la deuxième heure du 12-17 sur LFM. Le titre est Now, Now, Now. Nouvelle heure qui sera remplie de bonne musique avec Mentissa qui arrive bientôt dans la playlist avec son single Les Enfants Difficiles. Mais avant ça, c'est Luan et la pluie et le duo George Michael, Mary J. Blige avec As. Bon samedi avec LFM.

Métissa, les enfants difficiles sur LFM. Métissa qui se produira à l'OM de Serein, ce sera le 11 décembre. J'espère que tout se passe bien pour vous en ce samedi après-midi, que vous profitez du week-end. Et puis merci de nous avoir choisis pour vous accompagner en musique. Et en parlant musique, Dua Lipa, Jean-Jacques Goldman et le duo David Guetta, Jennifer Lopez, et bien ce sont les artistes qui vont vous accompagner dans les prochaines minutes sur LFM. Restez bien là.

0: à l'instant dans le 12-17 sur LFM. Dans la suite du programme, nous arrive Indila qui va nous faire tourner dans le vide à Koontz qui nous emmènera dans la galaxie. Mais en immédiat, c'est en 1984 qu'on va s'arrêter un instant avec Alan Parsons Project et Don't Answer Me. Ne changez surtout rien, vous êtes sur LFM et tout va bien.
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Le son qui sent bon le soleil, Khaled et Aïcha dans la programmation du 12-17 sur LFM. On va rejoindre doucement 14h avec toujours de bons sons comme par exemple Agnès, Release Me, Lean et dans ton téléphone, mais aussi Chris Isaac et Wicked Game. Restez bien calés sur LFM.

pour entamer cette nouvelle heure. Marine arrive d'ici quelques minutes sur LFM avec Escro. Et puis là, tout de suite, on va faire des ricochets avec Paris Africa. Et juste après, on ira promener le chihuahua de Booming People. Bon week-end avec LFM.

Marine et Escroc sur la radio du Grand Liège. Soyez les bienvenus si vous venez de nous rejoindre dans le 12-17 sur LFM. Je vous en prie, prenez place, installez-vous confortablement. La suite de la musique arrive avec Colby Kayat, R.E.M. et Zazie. Zazie qui fait son retour avec ce nouveau single, peu importe. Vous êtes sur LFM, vous n'avez rien à faire, juste profitez.

0: Sister Sister, I Don't Feel Like Dancing, à l'instant sur LFM. Notre samedi après-midi se poursuit toujours en musique, bien évidemment, et pour ce faire, je vous ai calé Kim Wilde, côté souvenir avec Cambodia, titre de 1981. Sid Emilia nous souhaitera ensuite tout le bonheur du monde, et puis juste derrière, Bob Sinclair et I Can't Wait, c'est le son qu'on écoutera. Vos meilleurs hits sont ici, sur LFM, bien évidemment.
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Au nom de la rose, Moz sur LFM, la radio du Grand Liège. Pour filer tout droit jusqu'à 15h, Tears for Fears, Everybody Wants to Rule the World. Juste derrière Elena, notre petite artiste nationale avec capuche. Et puis c'est Edouard Maya qui fera son entrée dans la playlist du 12-17. Et en parlant d'Elena, je vous rappelle qu'elle se produira le 26 juillet. Ce sera sur la scène des Francofolies de Spa.

Boy, Die Die sur LFM. 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La suite de la musique, c'est avec Vianney, Chola Hama et Pierre Demar. Bon samedi après-midi avec LFM.

Pierre Domard, à l'instant sur LFM dans le 12-17, c'est son dernier single qu'on écoutait, il s'appelle Je pense à vous. Dans quelques secondes, la machine à remonter le temps s'enclenchera sur LFM pour nous faire voyager vers l'année 1985 avec Gloria Estefan et un son qui bouge pas mal, ça s'appelle Conga, Saint-André et Taylor Swift suivront. Bon week-end avec LFM. 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

0: où je t'emmènerai Florent Pagny sur LFM. Restez bien avec nous. Dans les prochaines minutes, je vais voir arriver Miley Cyrus, Grégoire et Olivia Dean. Excellent samedi après-midi avec LFM. Merci de nous avoir choisis.
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La tribu de Dana, c'était Mano sur LFM. 16h est en approche et pour aller jusque-là, il y aura notamment Ed Sheeran et Justin Bieber avec I Don't Care, mais aussi Rory et Plus Jamais. Rory qui sera sur la scène des Franco le 25 juillet, puis Rory que vous pourriez très bien retrouver dans la programmation 100% belge un jour soir entre 21 et 22h sur LFM.

FM en ouverture de cette cinquième heure du 12-17. C'était Addicted to You. Dans les prochaines minutes, on va se faire plaisir avec MC Solar, Les Temps Changent, Bébé Rexha et New Religion. Et puis c'est un souvenir que je vous ai programmé. Retour au cœur des années 80 avec

classiques des années 80 que ce sont de Jeanne Mas. C'était toute première fois sur LFM. Merci d'être là à l'écoute du 12-17 et de la meilleure musique comme celle de Empire of the Sun, Angel et Justice ou encore Shaggy qui arrive dans la suite.

0: son de Calogero dans le 12-17, le titre 1987. 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Jennifer Lopez, Can't Get Enough, Ina Moja, French Cancan et Thomas Hamilton, She Wants Me, ce sont les trois hits qui vont s'enchaîner sur LFM dans 3, 2, 1...
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Un titre qui a été repris par Julien Doré en 2024 sur son album Imposteur. C'est l'original qu'on écoutait à l'instant sur la radio du Grand Liège. L5 et toutes les femmes de ta vie. 17h approche et pour aller jusque là, il y aura notamment Michael Moore en featuring avec Ryan Lewis et Ray Dalton. Le son s'appelle Can't Hold Us. Mado sera là aussi avec Pixel ainsi que bien d'autres artistes programmés par LFM. Moi, je vous laisse ici les copains. Je vous reviens demain à midi. Bonne fin de journée et belle soirée avec LFM. Ciao, ciao.

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